0: Salut tout le monde, bonjour et bon réveil avec nous sur Top Music. On démarre cette journée avec des formations brumeuses possibles sur le Bas-Rhin et le Haut-Rhin. Quelques éclaircies également et 17 degrés pour les températures. Et pour cet après-midi, du soleil, mais aussi des passages nuageux. 26 degrés du côté de Rickvir, également Altdorf et Ingersheim.
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0: Debout tout le monde, bonjour, bon réveil avec nous sur Top Music. Il est 6h pour vous sortir du lit. Shania Twain et Sound of Legend maintenant.

0: Allez, c'est parti pour une nouvelle journée qu'on démarre ensemble ici sur Top Music. C'est Julien, le 18 juillet. Vous écoutez Top Music, un premier sur la région. Le week-end, les vacances pour pas mal de monde. Et puis certains travaillent aussi en ce 18 juillet. On vous accompagne avec plein de bons plans, avec des cadeaux également pour vous. Alex Warren a écouté juste avant et David Guetta, Jennifer Lopez.
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2: Les traditions du monde seront à l'honneur à Ipsheim aujourd'hui et demain pour le Festival Folklorique International. C'est déjà la 44e édition avec des groupes venus de Bolivie, de Belgique, de Provence et bien sûr d'Alsace. Au programme des spectacles de danse et de musique traditionnelle, un grand cortège demain dimanche, un marché artisanal, des expositions, des animations pour toute la famille et des spécialités alsaciennes à déguster. L'entrée est gratuite pendant tout le week-end à Ipsheim pour le Festival Folklorique International.

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0: La suite sur Top Music avec Martin Garrix et Ed Sheeran dans ce samedi matin. On démarre cette journée avec des formations brumeuses possibles sur le Bas-Rhin et le Haut-Rhin. Quelques éclaircies également et 17 degrés pour les températures. Et pour cet après-midi, du soleil, mais aussi des passages nuageux. 26 degrés du côté de Rickvir, également Altdorf et Ingersheim. Julien Lieb sera en concert en octobre, ce sera au Dôme de Mutzig. On va l'écouter, Julien Lieb qui était venu sur la scène du Top Music Live. Dis-moi où, le tube avec Ota et Martin Garrix avec Ed Sheeran sur Top Music. 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

Vous écoutez Top Music comme Arnaud de Brumath qui est dans la voiture avec la petite famille. Direction le sud hein, pour les vacances. Bah, bonne route et surtout roulez tranquille. Voilà. En écoutant Top Music et bonnes vacances, profitez bien. Top Music avec Gaëtan Roussel, le chantant du groupe Louise Attaque en classique et Estelle en nouveauté. Voici Te rencontrer encore. Oui, je sais.

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0: Parfaitement.
1: Et pour la suite de votre playlist Elsa sur Top Music, on va écouter Offenbach avec Star Sailor après la météo de ce samedi et l'info de la région maintenant en moins d'une minute.
2: La réouverture est attendue dans la journée. Les parcs strasbourgeois devraient de nouveau pouvoir accueillir du public aujourd'hui après leur fermeture hier. Une décision prise par la ville après les dégâts occasionnés par les orages jeudi dernier. 4 suspects mis en examen la semaine dernière après plusieurs braquages commis dans la région strasbourgeoise entre le 10 juin et le 7 juillet. Les suspects âgés entre 16 et 22 ans ont été mis en examen pour vol à main armée. Également dans l'actualité, les fouilles sont terminées dans le Tarn. Des analyses sont en cours. Elle devrait rapidement permettre de déterminer si les ossements découverts jeudi à Mayoc près de Cagnac-les-Mines sont bien ceux de Delphine Jubilard. C'est son mari Cédric qui a orienté les enquêteurs vers ce champ après avoir reconnu être responsable de la mort de son épouse. Et puis de nouveaux enregistrements inédits de David Bowie plus de 10 ans après sa mort. Ces 10 morceaux rarissimes de l'artiste britannique datant de 1965 vont être dévoilés au public dans un album. Un opus attendu le 18 septembre prochain.
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1: On démarre cette journée avec des formations brumeuses possibles sur le Bas-Rhin et le Haut-Rhin. Quelques éclaircies également et 17 degrés pour les températures. Et pour cet après-midi, du soleil mais aussi des passages nuageux. 26 degrés du côté de Rickvir, également Altdorf et Ingersheim.
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1: Top Music. 7h du matin, bon week-end tout le monde et bon réveil avec Top Music. L'œil dans votre playlist Alsace, on écoute Gold après Offenbach et Star Sailor.

Bon réveil tout le monde, vous écoutez Top Music en ce samedi matin, le 18 juillet, le week-end, les vacances et certains travaillent. C'est le cas de Mario, salut Mario de Mutor Souls qui part travailler là en ce samedi matin avec la suite de votre playlist Alsace, Shakira, Die Die et le nouveau Tibbs maintenant.

0: l'hymne de la Coupe du Monde à l'instant sur Top Music avec Shakira. Et la petite finale pour l'équipe de France, et bien ce sera tout à l'heure. Merci de démarrer ce samedi avec nous. C'est Julien, suite de votre playlist Alsace avec Lynn, Jack et Carla aussi, et Jérémy Frérot. On va écouter Frérot sur Top Music. À tout de suite.
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2: Les jeunes agriculteurs du Bas-Rhin proposent 27 rendez-vous jusqu'au mois d'octobre pour faire vibrer votre été et votre début d'automne. Les événements seront festifs, ouverts à toute la famille. Profitez par exemple de visites guidées, d'afterwork, de découvertes avec les animaux. Et voici quelques dates à ne pas manquer. Demain dimanche, ferme ouverte à la ferme Trottmann à Bad Sendorf. Le 24 juillet, after ferme à la ferme Les Escargots des Bersheim et à la ferme Stangenwald à Asviller. Et puis le 26 juillet, ferme ouverte au GEC du Mittelbach, c'est à Bischholz.

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0: Les meilleurs tubes, vous les écoutez chez nous sur Top Music et Riviera, la reprise de Sean Paul arrive. Ce sera après la météo Alsace de ce week-end et l'info de la région maintenant en une minute.
1: La réouverture est attendue dans la journée. Les parcs strasbourgeois devraient de nouveau pouvoir accueillir du public aujourd'hui après leur fermeture hier. Une décision prise par la ville après les dégâts occasionnés par les orages jeudi dernier. Quatre suspects mis en examen la semaine dernière après plusieurs braquages commis dans la région strasbourgeoise entre le 10 juin et le 7 juillet. Les suspects âgés entre 16 et 22 ans ont été mis en examen pour vol à main armée. Également dans l'actualité, les fouilles sont terminées dans le Tarn. Des analyses sont en cours. Elle devrait rapidement permettre de déterminer si les ossements découverts jeudi à Mayoc près de Cagnac-les-Mines sont bien ceux de Delphine Jubilard. C'est son mari Cédric qui a orienté les enquêteurs vers ce champ après avoir reconnu être responsable de la mort de son épouse. Et puis de nouveaux enregistrements inédits de David Bowie plus de 10 ans après sa mort. Ces 10 morceaux rarissimes de l'artiste britannique datant de 1965 vont être dévoilés au public dans un album. Un opus attendu le 18 septembre prochain.
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0: On démarre cette journée avec des formations brumeuses possibles sur le Bas-Rhin et le Haut-Rhin. Quelques éclaircies également et 17 degrés pour les températures. Et pour cet après-midi, du soleil, mais aussi des passages nuageux. 26 degrés du côté de Rickvir, également Altorf et Ingersheim. 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

Vous êtes que du bon ici sur Top Music samedi le 18 juillet. Bon réveil avec nous. Il y a des anniversaires de stars aujourd'hui. Mélissa Torio, la journaliste et femme de Jamel Debbouze. On lui souhaite un bon anniversaire. L'anniversaire également de Titoff, l'humoriste marseillais, et Vin Diesel qu'on a pu voir dans tous les Fast and Furious et dans d'autres films. Bon anniversaire à eux et à vous tous si vous le fêtez en Alsace avec DC Théodora et Ambre en nouveauté sur Top Music.

0: Bonjour tout le monde, à suivre sur Top Music, Sound of Legend, la météo Alsace pour ce samedi et l'info de la région maintenant en une minute.
1: Les viticulteurs alsaciens constatent les dégâts sur leurs parcelles après les orages de grêle jeudi dernier dans la région. Plusieurs professionnels estiment les pertes à 80%. La recherche pour disparition inquiétante est levée à Strasbourg. L'adolescent de 13 ans, porté disparu depuis jeudi, a été retrouvé sain et sauf par la police. Le dispositif de recherche s'est arrêté après la découverte du jeune garçon jeudi soir. Dans l'actualité également, des peines jusqu'à 30 ans de réclusion criminelle prononcées au procès Atanor, du nom de cette cellule criminelle formée dans l'ombre d'une loge maçonnique des Hauts-de-Seine. Des policiers, des chefs d'entreprise ou encore des militaires rattachés à la DGSE impliqués dans plusieurs agressions, enlèvements, tentatives d'assassinat et un meurtre. Au total, 22 accusés ont été jugés pendant plus de 3 mois, 5 ont été acquittés. Et puis, la folie K-pop au Stade de France, BTS se produit depuis hier soir à guichet fermé dans le cadre de sa tournée mondiale, les premiers concerts à Paris depuis 2019. 160 000 fans sont attendus sur les deux soirs.
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0: On démarre cette journée avec des formations brumeuses possibles sur le Bas-Rhin et le Haut-Rhin. Quelques éclaircies également et 17 degrés pour les températures. Et pour cet après-midi, du soleil, mais aussi des passages nuageux. 26 degrés du côté de Riquewihr, également Altdorf et Ingersheim.
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0: 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Bon week-end, bonnes vacances avec nous sur Top Music. À 8h du matin, Grand Corps Malade et Kimber Rose après Sound of Legend. Voici San Francisco.

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Ça me fait bien plaisir de passer le week-end avec vous ici sur Top Music. C'est Julien, Mentissa à suivre après Christophe Willem de retour avec ce nouveau tube, la System. Et Christophe Willem en concert proche de chez nous. Ce sera en novembre 2027 au Galaxy d'Amnéville. Christophe Willem maintenant sur Top Music.

0: 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Bonne matinée avec Tove Lo et Stromae, après David Guetta et Jennifer Lopez sur Top Music.
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2: Direction Neuvillers, les Savernes, aujourd'hui et demain pour une grande fête médiévale. C'est organisé à l'occasion des 1300 ans de l'abbaye. Pendant tout le week-end, le village replongera au Moyen-Âge avec des troupes de reconstitution historique, plus de 40 artisans et exposants, des spectacles de fauconnerie, du théâtre, sans oublier un marché artisanal et une taverne médiévale. Vous pourrez également découvrir exceptionnellement les tapisseries du 15e siècle de l'abbatiale Saint-Pierre-et-Paul. C'est à Neuvillers-les-Savernes tout ce week-end et l'entrée est gratuite.

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0: Votre week-end, vous passez avec Top Music et avec Teddy Swims, Mr. Know It All à écouter après la météo Alsace et l'info de la région maintenant en une minute.
1: Les viticulteurs alsaciens constatent les dégâts sur leurs parcelles après les orages de grêle jeudi dernier dans la région. Plusieurs professionnels estiment les pertes à 80%. La recherche pour disparition inquiétante est levée à Strasbourg. L'adolescent de 13 ans, porté disparu depuis jeudi, a été retrouvé sain et sauf par la police. Le dispositif de recherche s'est arrêté après la découverte du jeune garçon jeudi soir. Dans l'actualité également, des peines jusqu'à 30 ans de réclusion criminelle prononcées au procès Atanor, du nom de cette cellule criminelle formée dans l'ombre d'une loge maçonnique des Hauts-de-Seine. Des policiers, des chefs d'entreprise ou encore des militaires rattachés à la DGSE impliqués dans plusieurs agressions, enlèvements, tentatives d'assassinat et un meurtre. Au total, 22 accusés ont été jugés pendant plus de 3 mois, 5 ont été acquittés. Et puis, la folie K-pop au Stade de France, BTS se produit depuis hier soir à guichet fermé dans le cadre de sa tournée mondiale, les premiers concerts à Paris depuis 2019. 160 000 fans sont attendus sur les deux soirs.
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0: On démarre cette journée avec des formations brumeuses possibles sur le Bas-Rhin et le Haut-Rhin. Quelques éclaircies également et 17 degrés pour les températures. Et pour cet après-midi, du soleil, mais aussi des passages nuageux. 26 degrés du côté de Rickvir, également Altorf et Ingersheim. 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Pour l'instant, on écoute Lorine avec Tatou et Teddy Swims, Mr. Know It All sur Top Music.
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Mais avant d'écouter Bébé Rexha sur Top Music, voici Christophe Maé qui était en Top Music VIP à Strasbourg il y a quelques semaines. Photos, vidéos sur topmusic.fr, l'appli et nos réseaux sociaux. Et en octobre, en concert au Zénith à Strasbourg. Voici La Lune sur Top Music.

0: La suite sur Top Musique en ce samedi matin avec Shakira. Écoute après la météo Alsace et l'info de la région maintenant en une minute.
1: Les viticulteurs alsaciens constatent les dégâts sur leurs parcelles après les orages de grêle jeudi dernier dans la région. Plusieurs professionnels estiment les pertes à 80%. La recherche pour disparition inquiétante est levée à Strasbourg. L'adolescent de 13 ans, porté disparu depuis jeudi, a été retrouvé sain et sauf par la police. Le dispositif de recherche s'est arrêté après la découverte du jeune garçon jeudi soir. Dans l'actualité également, des peines jusqu'à 30 ans de réclusion criminelle prononcées au procès Atanor, du nom de cette cellule criminelle formée dans l'ombre d'une loge maçonnique des Hauts-de-Seine. Des policiers, des chefs d'entreprise ou encore des militaires rattachés à la DGSE impliqués dans plusieurs agressions, enlèvements, tentatives d'assassinat et un meurtre. Au total, 22 accusés ont été jugés pendant plus de 3 mois. 5 ont été acquittés. Et puis, la folie K-pop au Stade de France. BTS se produit depuis hier soir à guichet fermé dans le cadre de sa tournée mondiale. Les premiers concerts à Paris depuis 2019. 160 000 fans sont attendus sur les deux soirs.
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0: On démarre cette journée avec des formations brumeuses possibles sur le Bas-Rhin et le Haut-Rhin. Quelques éclaircies également et 17 degrés pour les températures. Et pour cet après-midi, du soleil, mais aussi des passages nuageux. 26 degrés du côté de Rickvir, également Altorf et Ingersheim.
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0: 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Merci à vous tous de passer votre week-end, vos vacances avec Top Musique. 9h du matin, Maroon 5 et Wiz Khalifa après Shakira. Voici Die Die. 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

0: On va écouter Imagine Dragons sur Top Music après Céline Dion, de retour en France dès la rentrée pour une série de concerts. Et en 2027 également, je sais que pas mal d'Alsaciennes, d'Alsaciens font tout pour avoir des places. Certains les ont déjà, hein, ça c'est cool. Céline Dion, bonjour, pardon, merci sur Top Music.
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0: c'est Julien sur Top Music. 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Avec Linkin Park et Miles Smith, Nia Loran sur Top Music, on va écouter Drive Safe.
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2: Grande braderie à Colmar encore ce samedi, toute la journée pour faire de bonnes affaires. C'est à l'occasion des soldes d'été. Les commerçants proposent des offres exceptionnelles, des promotions attractives et de nombreuses opportunités. Et puis il y a aussi des commerçants non sédentaires venus spécialement à Colmar pour la grande braderie jusqu'à ce soir dans le centre-ville.

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0: On va démarrer ensemble 40 minutes de tube sur Top Music avec Zayn. Après la météo de ce week-end en Alsace et l'info de la région en une minute.
1: Les viticulteurs alsaciens constatent les dégâts sur leurs parcelles après les orages de grêle jeudi dernier dans la région. Plusieurs professionnels estiment les pertes à 80%. La recherche pour disparition inquiétante est levée à Strasbourg. L'adolescent de 13 ans, porté disparu depuis jeudi, a été retrouvé sain et sauf par la police. Le dispositif de recherche s'est arrêté après la découverte du jeune garçon jeudi soir. Dans l'actualité également, des peines jusqu'à 30 ans de réclusion criminelle prononcées au procès Atanor, du nom de cette cellule criminelle formée dans l'ombre d'une loge maçonnique des Hauts-de-Seine. Des policiers, des chefs d'entreprise ou encore des militaires rattachés à la DGSE impliqués dans plusieurs agressions, enlèvements, tentatives d'assassinat et un meurtre. Au total, 22 accusés ont été jugés pendant plus de 3 mois, 5 ont été acquittés. Et puis, la folie K-pop au Stade de France, BTS se produit depuis hier soir à guichet fermé dans le cadre de sa tournée mondiale, les premiers concerts à Paris depuis 2019. 160 000 fans sont attendus sur les deux soirs.
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0: Du soleil avec des passages nuageux cet après-midi sur l'Alsace avec 26 degrés pour les températures à l'ombre et la tendance pour demain. Il y aura du soleil matin comme après-midi, 15 degrés au réveil et 24 degrés pour l'après-midi à Sainte-Croix-en-Plaine, Guémar et Mundolsheim.
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0: Bonnes vacances tout le monde avec Top Music. 40 minutes de tube, c'est reparti. Nouvelle session avec Shakira, Algotou, le tube avec Belé, Zayn aussi. 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

On va écouter Coldplay sur Top Music et le chanteur du groupe Chris Martin qui travaille sur le show de la mi-temps de la Coupe du Monde de football demain. Pendant la mi-temps, 15 minutes de show avec les plus grandes stars de la planète. Coldplay qu'on écoute après Charlotte Cardin maintenant sur Top Music.

0: Europe Musique, c'est le 18 juillet avec des anniversaires de stars aujourd'hui. Mélissa Torio, la journaliste et femme de Jamel Debbouze. On a Titoff, l'humoriste marseillais, et Vin Diesel qu'on a pu voir dans tous les Fast and Furious et d'autres films. Bon anniversaire à eux et à vous tous si vous le fêtez en Alsace avec Bruno Mars et Julien Lib sur Top Musique.
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0: Sur Top Music, on va écouter l'artiste alsacien originaire de Ribeauvillé. C'est Elliot qui a repris la camisa negra, son nouveau tube. On s'oubliera, il arrive sur Top Music, classique de Pink aussi. Et Sound of Legend pour vous mettre dans l'ambiance du mix de Nono qui démarre ce soir à 22h sur Top Music. San Francisco à suivre.
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2: Le parc de Vesterlin vous invite à remonter le temps demain dimanche avec la fête du Petit Paris. Les jardins retrouveront l'ambiance élégante du 19e siècle lorsque la bourgeoisie industrielle venait s'y promener et assister à des spectacles. Au programme donc concerts, personnages costumés, animations historiques, jeux d'époque, démonstrations et gourmandises pour toute la famille. Et vous serez même invité à venir en costume du 19e siècle si vous voulez. L'entrée vous sera alors offerte. C'est une journée festive et immersive au cœur du patrimoine alsacien au parc de Vesterlin demain dimanche.

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0: Top Music, nouvelle session avec 40 minutes de tube. Ça va démarrer avec David Guetta et Jennifer Lopez. Save Me Tonight. Juste avant, il y aura la météo Alsace et l'info de la région en une minute.
1: La date de réouverture est annoncée le 25 juillet. La ligne Strasbourg-Lauterbourg sera bientôt de nouveau fonctionnelle après des travaux réalisés sur un tronçon. Les rails seront redéposés en début de semaine prochaine. Un habitant d'Herbitzheim placé en détention provisoire début juillet à Strasbourg. Il est soupçonné d'avoir allumé 4 incendies dans sa commune entre le 19 et le 22 juin dernier. Son jugement est prévu au mois de septembre. Également dans l'actualité, la fin du mystère approche dans l'affaire Delphine Jubilard. Les ossements retrouvés jeudi dans le Tarn sont en cours d'analyse pour déterminer s'il s'agit bien de ceux de l'infirmière disparue il y a plus de 5 ans. Son mari Cédric est passé aux aveux. C'est lui qui a orienté les enquêteurs vers un champ situé tout près de Cagnac-les-Mines. Après avoir reconnu être responsable

0: responsable de la mort de son épouse. Et puis, la circulation sera modifiée aujourd'hui à Mulhouse en raison du passage de la 14e étape du Tour de France. Plusieurs rues du centre-ville sont fermées à la circulation. Des perturbations sont également à prévoir sur le réseau Solea.
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2: Du soleil avec des passages nuageux cet après-midi sur l'Alsace avec 26 degrés pour les températures à l'ombre et la tendance pour demain. Il y aura du soleil matin comme après-midi, 15 degrés au réveil et 24 degrés pour l'après-midi à Sainte-Croix-en-Plaine, Guémar et Mundolsheim.
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2: 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Bon Jovi et David Guetta, Jennifer Lopez à suivre sur Top Music.
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C'est bon ça, hein ? Classique de Bon Jovi sur Top Music, les meilleurs classiques aussi des années 80 à écouter gratuitement et sans interruption sur la web radio Top 80 sur topmusic.fr et l'appli. Et Chiran, juste après Zao et MC Solar.

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Alex Warren et Landerson, après Manon Lisa, le petit pêcheur sur Top Music. C'est l'histoire.

0: On passe le week-end ensemble, hein. Vous êtes sur Top Music, c'est Julien. Et aujourd'hui, en ce 18 juillet, c'est le dernier jour des Alpagas Bleus du côté de Saverne avec Top Music. Ce soir, Louane en concert avec d'autres artistes. Profitez bien de l'événement si vous y allez avec Top Music, hein, vous allez gagner vos places chez nous. Counting Crows pour la suite. Il y aura aussi Freya Sky et Jérémy Frérot avec Frérot dans votre playlist Alsace.
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2: Les traditions du monde seront à l'honneur à Ipsheim aujourd'hui et demain pour le Festival Folklorique International. C'est déjà la 44e édition avec des groupes venus de Bolivie, de Belgique, de Provence et bien sûr d'Alsace. Au programme des spectacles de danse et de musique traditionnelle, un grand cortège demain dimanche, un marché artisanal, des expositions, des animations pour toute la famille et des spécialités alsaciennes à déguster. L'entrée est gratuite pendant tout le week-end à Ipsheim pour le Festival Folklorique International.

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Ah, quand on vous dit que les meilleurs classiques, vous les écoutez chez nous sur Top Music. La preuve à l'instant. Et la suite avec Ed Sheeran qui va faire une pause dans sa carrière pour s'occuper de ses enfants. C'est ce qu'il a annoncé. Et Angèle qui aurait trouvé l'amour du côté des États-Unis. Son album arrive dès la rentrée en Alsace. Premier extrait de l'album, What You Want avec Justice. Angèle qu'on écoute dans votre playlist Alsace sur Top Music.

0: On va écouter Lewis Capaldi, il arrive sur Top Music après la tendance météo pour ce week-end en Alsace et l'info de la région en une minute.
1: Un nouveau centre de soins ouvert depuis début juillet dans le quartier Danube à Strasbourg. Une structure mise en place pour désengorger les urgences du CHU. Le centre est ouvert tous les jours entre 9h et 22h. Un habitant d'Herbitzheim placé en détention provisoire début juillet à Strasbourg. Il est soupçonné d'avoir allumé 4 incendies dans sa commune entre le 19 et le 22 juin dernier. Son jugement est prévu en septembre prochain. Également dans l'actualité, les ossements découverts jeudi dans le Tarn sont-ils ceux de Delphine Jubillar ? Les recherches ont été levées hier soir à Mayoc, au nord d'Albi, dans le champ où Cédric Jubillar affirme avoir enterré son épouse. Des analyses ont débuté hier après-midi à l'Institut de recherche criminelle de la Gendarmerie nationale de Pontoise. Mais elles pourraient finalement prendre plus de temps que prévu, car les ossements ont passé de longues années sous la terre. Et puis, la circulation sera modifiée aujourd'hui à Mulhouse, en raison du passage de la 14e étape du Tour de France. Plusieurs rues du centre-ville sont fermées à la circulation. Des perturbations sont également à prévoir sur le réseau Solea.
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0: Du soleil avec des passages nuageux cet après-midi sur l'Alsace avec 26 degrés pour les températures à l'ombre et la tendance pour demain. Il y aura du soleil matin comme après-midi, 15 degrés au réveil et 24 degrés pour l'après-midi à Sainte-Croix-en-Plaine, Guémar et Mundolsheim.
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0: Et vous passez votre week-end, vos vacances avec Top Music. Il est midi. Maroon 5 avec Girls Like You et Lewis Capaldi maintenant sur Top Music. 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

0: très bon début d'après-midi sur Top Musique. On va se motiver cet après-midi avec Sound of Legend et San Francisco dans moins de 5 minutes, bougez pas.
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2: Les jeunes agriculteurs du Bas-Rhin proposent 27 rendez-vous jusqu'au mois d'octobre pour faire vibrer votre été et votre début d'automne. Les événements seront festifs, ouverts à toute la famille. Profitez par exemple de visites guidées, d'afterwork, de découvertes avec les animaux. Et voici quelques dates à ne pas manquer. Demain dimanche, ferme ouverte à la ferme Trottmann à Bad Sendorf. Le 24 juillet, after ferme à la ferme Les Escargots des Bersheim et à la ferme Steigenwald à Asswiller. Et puis le 26 juillet, ferme ouverte au GEC du Mittelbach, c'est à Bischholz.

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0: Bon début d'après-midi sur Top Music.
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0: Ce soir, c'est la dernière soirée du festival des Alpagas Bleus au château des Rouens à Saverne, avec Louane, Lila May et House of Brass. Ça promet d'être encore une très belle soirée. On vous fait vivre tout ça sur nos réseaux sociaux, Insta, Facebook, Top Music. Allez, en attendant la suite de votre playlist Alsace, c'est David Guetta et Jennifer Lopez.
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0: Bon après-midi sur Top Music. On va écouter Zayn pour la suite de votre playlist Alsace. Ça arrive dans moins de 5 minutes.
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2: Direction Neuvillers-lès-Saverne aujourd'hui et demain pour une grande fête médiévale. C'est organisé à l'occasion des 1300 ans de l'abbaye. Pendant tout le week-end, le village replongera au Moyen-Âge avec des troupes de reconstitution historique. Plus de 40 artisans et exposants, des spectacles de fauconnerie, du théâtre, sans oublier un marché artisanal et une taverne médiévale. Vous pourrez également découvrir exceptionnellement les tapisseries du 15e siècle de l'abbatiale Saint-Pierre-et-Paul. C'est à Neuvillers-lès-Saverne tout ce week-end et l'entrée est gratuite.

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0: 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Voici Martin Garrix et Ed Sheeran sur Top Music.
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0: et Sound of Legend pour la suite de votre playlist Alsace sur Top Music.
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0: 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En attendant, on revient avec Damiano David et Sound of Legend.

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0: Gilo, c'est ce qu'on écoute pour la suite de votre playlist Alsace dans moins de 5 minutes.
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0: 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Le meilleur de votre playlist Alsace continue avec David Guetta et Gilo.
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On l'a découvert dans The Voice, puis beaucoup écouté avec sa reprise de la Camisa Negra. Je vous passe maintenant l'Alsacien Elliott et son titre que j'adore, On s'oubliera sur Top Musique.

0: Teddy Swims à suivre dans votre playlist Alsace sur Top Music.
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0: 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Allez, en attendant, on écoute Panic at the Disco et Teddy Swims sur Top Music.
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0: Allez, c'est parti pour 40 minutes de musique à la suite avec Lewis Capaldi qui arrive.
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0: pour la suite de votre playlist Alsace dans moins de 5 minutes.
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0: Bon après-midi sur Top Music. 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Bougez pas, Sound of Legend arrive dans 5 minutes.
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0: d'après-midi sur Top Music avec le meilleur de votre playlist Elsa. On se lasse pas de ce morceau, on l'adore même. Hein. À chaque fois, il nous met la pêche. C'est David Guetta et Gillo qui arrivent dans même pas deux minutes.
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J'aime trop le morceau que je vous passe maintenant. C'est la collaboration entre Tove Lo et Stromae. L'artiste Tove Lo, qu'on connaît surtout pour son titre Habits, a choisi depuis longtemps Stromae pour un featuring. Ce morceau sera d'ailleurs sur son nouvel album de l'artiste suédoise, qui sortira le 18 septembre prochain. En tout cas, moi je suis fan du couplet de Stromae sur ce titre qu'on écoute tout de suite. Voici Des Fleurs.

0: À suivre dans votre playlist Alsace, c'est Shakira et Burna Boy.
1: Bonjour à tous. Le Haut-Rhin accueille la 14e étape du Tour de France. Aujourd'hui, l'étape relie Mulhouse au Markstein sur plus de 155 km. Cela fait 3 ans que le Tour n'était pas passé en Alsace. Une journée qui marque le retour de la haute montagne cet après-midi. 3 ascensions de première catégorie, un autre col de deuxième catégorie pour 3800 mètres de dénivelé positif. Tadej Pogacar s'est une nouvelle fois élancé avec le maillot jaune de leader. La poète strasbourgeoise Michelle Fink remporte le prix Verlaine de l'Académie française pour son ouvrage L'arrière-science. Dans ce recueil, la professeure de l'université de Strasbourg évoque notamment l'histoire linguistique de l'Alsace. Dans le Bas-Rhin, une centaine de lapins meurent dans l'incendie d'une grange à Haguenau hier. En revanche, 7 vaches et 2 veaux ont pu être mis en sécurité grâce à l'intervention des sapeurs-pompiers. En tout, une cinquantaine de soldats du feu ont dû intervenir. L'origine du sinistre n'est pas encore connue. Après les orages, jusqu'à 80% de pertes pour certains vignobles alsaciens et notamment du côté de Wissembourg.
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0: On aura un dimanche pluvieux et orageux dans la région, surtout avec des orages dans le Haut-Rhin, mais bien de la pluie partout. On démarre la journée avec 16-17 degrés en moyenne. L'après-midi, il fera frais puisqu'on aura 22 degrés à Niederbronn-les-Bains, Markolsheim et Thann.
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0: On va écouter Martin Garrix et Ed Sheeran pour la suite de votre playlist Alsace.
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0: Elsa, ça arrive dans moins de 30 secondes avec Auria, bougez pas.
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0: On se motive sur Top Music avec Offenbach et Star Sailor à suivre.
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Il cartonne au Canada, aux États-Unis, en Europe avec son titre Homewrecker. Le nouveau petit prince de la pop, Somber, ne s'arrête plus d'enchaîner les succès et c'est un plaisir pour nous. Perso, je suis fan. On l'écoute tout de suite sur Top Music. Voici Somber.

0: L'été en Alsace, on le passe en écoutant Top Music. C'est Damien, salut tout le monde, avec Jérémy Frérot qui arrive juste après la météo et l'actu de la région en moins d'une minute.
1: Bonsoir à tous, Tadej Pogacar, vainqueur de la 14e étape du Tour de France dans le Haut-Rhin. Aujourd'hui, il termine devant le Français Paul Sexas, 3e. L'étape reliant Mulhouse au Markstein sur plus de 155 km. Cela fait 3 ans que le Tour n'était pas passé en Alsace, une journée qui a marqué le retour de la haute montagne cet après-midi. 3 ascensions de première catégorie, un autre col de deuxième catégorie pour 3800 mètres de dénivelé positif. Tadej Pogacar qui conserve également le maillot jaune de leader. Dans le Bas-Rhin, une centaine de lapins retrouvés morts dans l'incendie d'une grange à Haguenau hier. En revanche, 7 vaches et 2 veaux ont pu être mis en sécurité. Après les orages, jusqu'à 80% de pertes pour certains vignobles alsaciens. Du côté de Wissembourg, plusieurs épisodes caniculaires avaient précédé les violents orages de jeudi dernier. Un jeune habitant d'Herbitzheim a été placé en détention provisoire à Strasbourg. Il est soupçonné d'avoir allumé 4 incendies dans sa commune entre le 19 et le 22 juin dernier. L'homme est déjà connu de la justice pour des faits d'incendie criminel.
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0: Il pourrait y avoir quelques gouttes demain au réveil, voire une petite averse orageuse par endroit, mais au fil des heures, les nuages vont laisser place à de belles éclaircies. La semaine à venir s'annonce plutôt ensoleillée d'ailleurs, sans trop de chaleur. Au réveil demain, 15 degrés à Niederbronn, 16 à Strasbourg, Haute-Marseille, Maisel-Villers. Dans l'après-midi, maxi 21 degrés autour de Niederaslar et Wissembourg, 22 pour Wolfisheim et Münster.
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0: 18h, c'est bientôt l'apéro avec les bretzels Bully, les bretzels qui font craquer l'Alsace. Voici Jérémy Frérot avant un classique de Nathalie Imbruglia.
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0: Et c'est Sound of Legend qui arrive sur ta musique pour la suite de votre playlist Alsace. San Francisco, il y aura aussi Assaf Avidan en classique.
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0: Allez, bougez pas, il y a David Guetta et Jennifer Lopez qui arrivent sur Top Music. Save Me Tonight.
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Aldo Gamsa, il nous fait un petit coucou. Il est en route pour les Alpagas Bleus à Saverne. Ah oui, dernier soir aujourd'hui, hein, avec sur scène Louane, Lilamé, House of Brass. Ça se passe avec Top Music et ça commence à 19h30. Voici Estelle, te rencontrer encore dans votre playlist Alsace. Oui, je sais.

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0: C'est Damien, il y a bientôt 19h, je prépare Lewis Capaldi sur ta musique après le temps pour demain et l'actu de la région en moins d'une minute.
1: Bonsoir à tous, Tadej Pogacar, vainqueur de la 14e étape du Tour de France dans le Haut-Rhin. Aujourd'hui, il termine devant le Français Paul Sexas, 3e. L'étape reliant Mulhouse au Markstein sur plus de 155 km. Cela fait 3 ans que le Tour n'était pas passé en Alsace, une journée qui a marqué le retour de la haute montagne cet après-midi. 3 ascensions de première catégorie, un autre col de deuxième catégorie pour 3800 mètres de dénivelé positif. Tadej Pogacar qui conserve également le maillot jaune de leader. Dans le Bas-Rhin, une centaine de lapins retrouvés morts dans l'incendie d'une grange à Haguenau hier. En revanche, 7 vaches et 2 veaux ont pu être mis en sécurité. Après les orages, jusqu'à 80% de pertes pour certains vignobles alsaciens. Du côté de Wissembourg, plusieurs épisodes caniculaires avaient précédé les violents orages de jeudi dernier. Un jeune habitant d'Herbitzheim a été placé en détention provisoire à Strasbourg. Il est soupçonné d'avoir allumé 4 incendies dans sa commune entre le 19 et le 22 juin dernier. L'homme est déjà connu de la justice pour des faits d'incendie criminel.
0: Il pourrait y avoir quelques gouttes demain au réveil, voire une petite averse orageuse par endroit, mais au fil des heures, les nuages vont laisser place à de belles éclaircies. La semaine à venir s'annonce plutôt ensoleillée d'ailleurs, sans trop de chaleur. Au réveil demain, 15 degrés à Niederbronn, 16 à Strasbourg, Haute-Marseille, Maisel-Villers. Dans l'après-midi, maxi 21 degrés autour de Niederasselaar et Wissembourg, 22 pour Wolfisheim et Münster.
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0: 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Il est 19h et c'est bientôt l'apéro avec les Bretzel Belly, les Bretzel qui font craquer l'Alsace. Avant Mickey, voici Lewis Capaldi, Stay Love.

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0: très sympa. 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

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Et sur Top Music, c'est plus de 40 minutes de tubes qui s'enchaînent avec un classique de Katy Perry juste après Miles Smith et Manon Lisa. Voici Le Petit Pêcheur.

0: top musique, c'est votre tube préféré dans la région avec Sound of Legend et San Francisco pour la suite de votre playlist Alsace. Je suis pour vous un classique de Calogero, encore Eddie de Preto.
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0: C'est Damien, je vous souhaite un bel été avec ta musique et de longues plages de musique ininterrompues. On part pour plus de 40 minutes de tube avec David Guetta et Jennifer Lopez, Save Me Tonight. Je suis pour vous Céline Dion, encore un Martin Garrix d'ici 21h.
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0: C'est l'été sur Top Music. Merci de le passer avec nous, Elusa et Bleu Soleil, Soleil Bleu dans les prochaines secondes. Écoutera aussi Santa.
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1: 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Et sur Top Musique, avant le mix de Nono à 22h, on se met dans l'ambiance. Tiens, avec Offenbach tout de suite, je suis pour vous, M. Pokora ou encore Indochine.

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